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1: Un petit café et le Top France sur Europe 2, moi c'est ce que j'appelle un dimanche matin réussi. Il est presque 8h15, on va continuer les classements ensemble avec une voix exceptionnelle, celle de Lynn. C'est une des petites protégées de Maître Gims, enfin de Gims maintenant, plus qu'on l'appelle Maître. Lynn, avec son dernier morceau qui est 19ème du Top France, elle arrive après Tibbs, Mike Demero et Zagata. C'est un truc assez récent, voire même nouveau, que j'aime beaucoup et qu'on découvre ensemble sur Europe 2.
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J'adore ce morceau. Manon Lisa sur Europe 2. Elena arrive dans un instant. Elle est 12e du Top France cette semaine. On va l'écouter, Elena, après Clara Luciani sur Europe 2.

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0: Elle sera sur scène à Solidays avec Europe 2 d'ici une quinzaine de jours. D'ailleurs, il reste encore quelques petites places, donc allez-y, n'hésitez pas si vous voulez aller faire la fête avec Louisa. Vous réservez ça sur solidays.org.
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0: Et dans un instant, on va retrouver Mickey. Mickey qui est venu faire le plus petit concert du monde ici dans les studios d'Europe 2. Elle succède à Marine, à Miles Smith aussi qui était venu il y a quelques semaines maintenant. C'était très sympa les images, vous allez les retrouver très bientôt sur nos réseaux sociaux et sur Europe 2.fr. Mickey, dans un instant avec ce morceau. 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

Oria, toujours deuxième du Top France Europe 2. Et les premiers sont toujours les mêmes depuis maintenant 2 mois. Hein. Ouais, je pense qu'on y est aux 8 semaines là. Bravo, Angèle et Justice. En même temps, c'est vrai que c'est un de nos morceaux préférés en ce moment. On les écoute ensemble. What You Want, Angèle, Justice, premier du Top France Europe 2.

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2: Europe 2, je sais pas vous, moi je suis un peu triste de cette Coupe du Monde 2026, non pas par la qualité des matchs, mais parce que les matchs, je les vois pas. J'aimais bien quand il y avait des matchs à 14h, 17h, 20h, tu pouvais passer ta journée, ton dimanche complet devant le foot. Et là non, c'est 21h et 3h du matin. Coupe du Monde qui se passe chez eux aux États-Unis. Voici Teddy Swims, Katy Perry et Brandy & Monica. 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

0: Andy Swims sur Europe 2. Et ben vous tombez très bien. On va redémarrer la playlist Pop Europe 2 pendant 30 minutes non-stop avec votre Apple Watch série 11 à gagner dans un instant, puisqu'on va écouter Bruno Mars après Oria sur Europe 2.
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Angélique Justice dans la playlist Pop Europe 2 pendant 30 minutes non-stop. Mardi, nos Bleus font leur début à la Coupe du Monde. Moi, si j'étais Didier Deschamps, dans le couloir avant le match, je mettrais cette chanson. Je sais pas, je trouve qu'il y a un côté... Allez, on y va les gars. Voici Thumper City en ce dimanche matin sur Europe 2.

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2: Quand les Jeux Olympiques changent ta vie, c'est ce qui s'est passé pour cette artiste. Elle avait 16 ans quand elle a chanté pour la première fois aux Jeux Olympiques. Il y a un producteur qui l'a repéré. Il s'est dit tiens, bah, c'est pas mal. On va faire un morceau ensemble et un album. Et puis, bah, ça a été un carton mondial. Voici Jennifer Page. C'est un bonus pop Europe 2.

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Stop. Soyez bienvenus, c'est Julien Fruité. Un bon dimanche avec toutes vos stars pop préférées. Offenbach avec Star Sailor, ça c'est génial. Ça arrive après Shawn Mendes et puis Teddy Swims sur Europe 2 Pop Radio.

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0: Alors, qui veut du Green Day sur Europe 2? Bah, tout le monde, évidemment.
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0: L'un des plus gros tubes de Green Day, sorti en 2004. Le morceau parle de solitude, d'isolement et de perte de repères. Boulevard of Broken Dreams sur Europe 2.

0: Europe 2, message à tous les hommes qui se demandent quel est votre loisir que toutes les femmes trouvent le plus attirant. Alors numéro 1, la lecture, devant le fait de parler plusieurs langues, de jouer à l'instrument et de cuisiner. Voilà, bon, démerdez-vous pour faire au moins un des quatre pour être plus attirant. Voilà. Bon, moi j'ai de quoi attirer tout le monde puisque je vais vous jouer la playlist Pop Europe 2 pendant 30 minutes non-stop avec Alex Warren, avec Aurel San et Justin Timberlake sur le nouvel Europe 2 Pop Radio.
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0: Oh, ce que j'ai pour vous là sur Europe 2, ça va faire du bien, ça. Oh oui.
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0: Écoutez-moi ça, là. Ah ouais, ça c'est du bonus Pop Europe 2, comme vous les aimez. Ça c'est un vrai classique des années 2000. EVE avec Gwen Stefani. On écoute Let Me Blow Your Mind sur le nouvel Europe 2 Pop.

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0: Bon, ça sent la grillade chez les voisins. Mmh.
1: Franchement,
0: ah ouais.
1: Barbecue, plancha, c'est dimanche, ça fait griller. La playlist pop-up en deux pendant 30 minutes non-stop avec Ray, Where is my husband, Stromae et Tame Impala avec Jenny, le remix de Dracula sur Europe 2.

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Bon, on m'a dit que vous aimez les classiques pop Europe 2. Bah, profitez-en parce que vous avez la web radio Europe 2 Classics à écouter quand vous voulez grâce à l'application Europe 2. Et voici un énorme classique, Alicia Keys, Jay-Z, Empire State of Mind sur Europe 2 Pop Radio.

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WhatsApp, la playlist Pop Europe 2. Alors avant 14h, vous aurez la superstar Rihanna. Mais là, un morceau que je tiens absolument à vous jouer, à vous faire découvrir. C'est nouveau, on adore, on attend sagement la sortie de leur nouvel album prévu pour le 26 juin. Voilà le groupe News avec Night Shift Superstar sur Europe 2, Pop Radio.

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1: Ouais, je le sens bien ce dimanche après-midi avec le duo D6 Théodora Mélodrama. On se met ça après Carly Rae Jepsen et après My Smith avec Nia Loren. Voici Drive Safe sur Europe 2 Pop Radio.

Europe 2 pendant 30 minutes non-stop. Je vous prépare Camaro, mais juste avant, voici Summer. On aime beaucoup ce gars. Dans cette chanson, il s'adresse à une femme qui est déjà engagée. Alors, il veut surtout pas critiquer son partenaire ni briser son couple, hein, non. Mais il sait qu'il pourrait être celui qui la rendrait vraiment heureuse. Voilà, c'est tout. Summer avec Homebreaker sur le nouvel Europe 2, Pop Radio.

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0: Alors, bonne nouvelle sur Orbe pour toutes celles et ceux qui avaient apprécié la série Lupin sur Netflix avec Omar Sy. 4e saison confirmée et annoncée pour le 23 octobre. Bon, il faudra quand même se re-regarder les 3 premières saisons parce que là, même si on se souvient que c'était cool, 3 ans après le dernier épisode, bon, je sais pas vous, mais moi, je me souviens plus de rien, donc il faudra regarder ça. Voilà, je vous mets la playlist pop Orbe 2 pendant 30 minutes non-stop avec Oria pour démarrer Soirée Mondaine, on aime beaucoup, avec les Black Eyed Peas et puis Damiano David sur Orbe 2.
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Europe 2 premier sur la pop, premier sur la superstar Rihanna à qui on fait entièrement confiance au niveau de la mode. Là pour la Coupe du Monde de foot, elle relance la mode bloc corps, jupe et maillot de foot. Bon, de toute façon, elle, tout lui va bien. Rihanna, voici SNM sur Europe 2.

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2: Il fait bonus samedi dimanche, vous écoutez Europe 2 et ça c'est cool. Salut, c'est Nico Chouquet, j'espère que vous allez bien. En tout cas, j'ai tout prévu pour. Plein de trucs cool à écouter. Calvin Harris par exemple, Charlotte Cardin aussi et Coolio.

0: avec ça, j'ai envie de leur de la crème solaire sur le corps. Europe 2, pour info, les yes célibataires qui nous écoutent, sur la page Instagram Europe 2, on vous a mis le pas de danse qui, selon la science, fait le plus aux femmes, fait le plus d'effet. Allez voir ça, et évidemment, il faut faire ce pas de danse tout en étant sympa, respectueux et cool, sinon ça ne marche pas. Elle va ouvrir le bal de son mariage d'ici quelques jours. Taylor Swift arrive, c'est elle qui redémarre la playlist Pop Europe 2 pendant 30 minutes non-stop. Et j'ai aussi le nouveau Stromae à vous faire découvrir dans moins de 10 minutes sur Europe 2.
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Europe 2, tout beau, tout chaud, le nouveau Stromae avec Tovlo. Alors Tovlo, elle est fan de Stromae depuis 2015. Elle l'avait vu sur la scène de ce festival aux États-Unis à Coachella. Et depuis ce jour-là, elle s'est dit, un jour, faut que je fasse un duo avec lui. On est en 2026, donc 11 ans plus tard. Comme quoi, la patience paye toujours dans la vie. Ce morceau, le voici. Le titre, c'est des fleurs. C'est nouveau, c'est pop, et c'est déjà sur Europe 2. Évidemment.

Je vous imagine dans la voiture. Il est 16h, c'est Europe 2, les samedis dimanche. Il fait beau et bah dans un instant je vais vous donner une info sur les glaces. Peut-être même que ça va vous déculpabiliser d'en manger une pour le goûter. On en parle après Bébé Richa, Maroon 5 et Teddy Swims.

et ben voilà une info qui va parfaitement avec ce dimanche. Manger une glace deux fois par semaine protège la santé cardiovasculaire. C'est une étude d'Harvard qui nous l'apprend. Bon, vu les températures qu'on a aujourd'hui, qu'on va avoir dans les prochains jours, c'est le moment d'aller se faire une petite glace sans trop de culpabilité. Bon, alors pas le pot entier, hein. Moi j'ai une passion pour celui avec les bouts de pâte à cookies dedans. Et celui-ci, tu l'ouvres, c'est très dur de pas le finir. Vous savez, le allez, encore une petite cuillère, et puis pouf, il y en a plus. Une glace et la playlist Pop Europe 2 pendant 30 minutes non-stop. On attend Eminem, Laurine, et voilà Julien Lippe sur Europe 2.

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Europe 2, vous avez chaud? Eh ben dites-vous qu'à Las Vegas, là, il est 8h du matin et qu'il fait déjà 34 degrés. Ça calme, hein? Ils en viennent de Las Vegas. Voici Imagine Dragons à Moria sur Europe 2.

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Europe 2, comme c'est dimanche et comme il fait beau, ce midi je suis allé pique-niquer au petit parc qui est à côté de chez moi. Il y avait un enfant qui fêtait ses 10 ans et ses parents, donc ils ont invité tous les copains et ils ont mis la pluie Europe 2. Ça c'était cool, on a pu danser ensemble. Vous aussi téléchargez-la pour nous écouter en direct partout où vous êtes. Et elle était au Mexique pour l'ouverture de la Coupe du Monde il y a quelques jours. Shakira arrive après une toute jeune artiste, elle s'appelle Freya Sky. La playlist pop Europe 2 pendant 30 minutes non-stop. 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
1: 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Voici Zara Larsson.

0: 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Salut, c'est Europe 2, tous les dimanches soirs à 18h. C'est Coé sur Europe 2 l'After. Et bien, il débarque dans 17 minutes après 21 Pilots et This Is sur Europe 2.
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Merci d'avoir choisi Europe 2 ce dimanche soir. Dans moins de 10 minutes, Koé et toute son équipe débarquent pour Koé sur Europe 2 l'After. Et avant, on écoute Rihanna. Et puis ce morceau d'Another, on va danser dessus tout l'été. Vous pourrez dire que vous l'avez découvert ici sur Europe 2.

8h, Coé sur Europe de l'After, ça démarre. Demain, c'est le bac philo. Et bah justement, Jean-Kit Exclusive a fait une nouvelle investigation en ce qui concerne les épreuves du bac. On la découvre ensemble après Tame Impala sur Europe 2.

0: qui se voyait chirurgienne, elle ouvrira un PMU à Rostrenin, en Bretagne. Quant à Mathis, après avoir reçu son 15e refus, il a décidé de se reconvertir dans les tests de cigarettes électroniques sur les réseaux sociaux. Un métier qu'il exerçait déjà officieusement depuis la 4e. Il fumait du Ragnarok en cours de technologie.
1: Oh bah oui.
0: 90 enquêtes, Parcoursup enquête sur ces lycéens qui avaient choisi leur avenir, mais pas l'adresse. C'est bientôt sur ces stars.
1: Et on va terminer, chers enquêtes exclusives, comme d'habitude, par le portrait de la semaine.
0: Dans le portrait de la semaine, Kevin, un jeune homme, enfin un jeune homme, c'est ce qu'il met encore sur ses formulaires. Parce qu'en réalité, Kevin a 50 ans et passe le bac pour la 35e fois. À ce stade, ce n'est plus un candidat, c'est un meuble de l'éducation nationale. Les sujets changent, les présidents changent, les ministres changent. Lui, il rate toujours. Chaque année, il arrive confiant avec sa calculatrice, ses fiches et cet optimisme de con qui fait croire qu'après 35 GSEC, la 36e va être le bon. Cette année, il se passe avec ses petits-enfants, c'est-à-dire à quel point Kevin est complètement con. C'est beau, c'est touchant, c'est surtout complètement débile.
1: Eh oui.
0: Mais après 35 ans à rater le bac, abandonner maintenant, ce serait presque dommage. Le portrait de Kevin, c'est dimanche, dans 7 à 8.
1: Sur ses stars, évidemment. Allez mon Kevin, un gars qu'on veut.
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3: Bon courage à vos enfants qui passent le bac. En parlant de vos enfants, ceux qui sont un peu plus petits peuvent envoyer leur message à Coé et Coé y répond toutes les semaines. Pour ça, je vous donne le numéro WhatsApp de l'émission, comme ça c'est pratique. 06 33 11 32 11. On écoute la question de la semaine et Coé y répondra après avoir appelé un bar PMU quelque part en France. Coé paye sa tournée et on écoute Kyo sur Europe 2.

0: Quel endroit dans l'Aude exactement?
1: On est entre Narbonne et Carcassonne.
0: D'accord, très bien, très bien.
1: Voilà. On situe, ouais. Et là, j'ai un bar épicerie, une petite épicerie, bar et puis restauration.
0: D'accord. Alors, le petit village, vous m'avez dit, s'appelle comment?
1: Par hasard.
0: Par hasard.
2: Par hasard.
1: Alors attendez.
0: Par hasard.
1: C'est P-A-R-A-Z-A.
3: Ah, ah oui, non, c'est pas par hasard.
1: Par hasard.
0: Ah, c'est énorme, je connaissais pas du tout. C'est gros, c'est petit, il y a combien d'habitants?
1: Il y a combien d'habitants à par hasard? Il est là. 700.
0: Il est là, je crois qu'il allait dire, il est là, il y en a qu'un.
1: On va vous faire un petit coucou. Coucou.
4: Oula, il y a du monde.
0: Bonjour, par hasard. Ah, putain, ça va me coûter cher, cette connerie.
1: Voilà,
0: ah
1: là là. Monde,
0: ah mince. Non,
2: c'est, ah, ils font tout, je vois.
1: Voilà.
0: Vous
1: pardon
0: êtes...
1: Coué.
0: Bonjour.
1: Allô. Il dit bonjour à tout le monde, Coué.
0: Bonjour, bonjour les amis.
4: Salut Sébastien.
0: Oh là, mon Dieu. Vous êtes... Il y a combien de personnes dans le bar? C'est cher, ce soir.
1: Pardon.
0: Il y a combien de personnes dans le bar?
1: Là, on est à peu près une vingtaine. 1, 2, 3, 4, 5, 6, 7, 8, 9, 10, 11, 12, 13... 15, une quinzaine.
4: C'est mardi le match, hein, c'est pas.
1: Mais
0: pourquoi il y a autant de monde que ça?
1: Parce que par hasard, on aime venir à l'épicerie.
0: Oh bah, écoutez, les gens, ils ont toujours besoin d'un truc, c'est une vie.
1: Avez beaucoup de café ce matin.
0: Bon, alors, vous savez quoi, ma petite Fabienne, la prochaine tournée de café, elle est pour moi.
1: Alors la prochaine tournée de café est pour Coé.
4: Est-ce qu'il y en a quelques-uns qui sont...
0: Alors, maintenant, question intéressante, est-ce qu'il y en a qui prennent autre chose que du café?

0: faire vivre les petits villages comme ça, c'est important. Je te fais un gros bisou.
1: Merci.
2: Et vive le chômage.
1: Bisous.
0: Bisous.
1: Au revoir.
3: Le chômage. 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

0: Morning sur Europe 2.
1: Question d'enfant, 06 33 11 32 11. Faites-vous plaisir, les gars.
2: Salut l'équipe, c'est Wyatt. Quand Salut. Les adultes vous dites on verra, ça veut dire quoi? Parce qu'on voit jamais.
3: Et ça veut dire non.
1: T'as tellement raison.
4: Ouais, ouais, ça veut dire.
1: Est-ce que je pourrais aller avec mes copains en vacances? On verra.
5: Une mobylette.
1: On verra. Je crois que t'as raison, mon grand.
6: Mais moi, tu vois, je suis en train de discuter avec la direction pour la saison prochaine. Je leur ai demandé une augmentation. Ils m'ont répondu la même chose.
1: On verra.
2: Ça pue en général.
1: Bah, c'est pareil. Ouais. C'est exactement. Ouais, c'est vrai que quand tes parents disent.
2: On n'a pas trop la réponse, quoi.
1: Dis, bah, le, non, mais le, on verra si on a compris.
2: Oui, c'est que c'est. Non, mais bon, peut-être que.
5: Et des fois, ça veut dire si je gagne au loto aussi, ça.
1: Ouais,
5: on verra.
7: Salut l'équipe, c'est Timéo. Piette, c'est quoi ton travail?
1: Ah! Ça, c'est vrai que même moi, c'est un mystère. Alors, je vais prendre un papier, un stylo. Je vais essayer d'avoir la réponse. Alors.
5: Mais ne vous fiez pas au personnage. Je suis un bourreau de travail. C'est moi qui fais tout ici.
2: C'est vrai.
1: Bah, vas-y, c'est quoi?
6: Un bourré de travail.
5: Un bourré de travail.
1: Donc.

0: Oh, de travail, c'est moi qui fais tout ici.
1: C'est vrai.
2: Vas-y, mais c'est quoi ?
3: Un bourré de travail.
0: Un bourré de travail.
2: Donc,
0: de mettre du contenu dans l'émission, à la base. Je suis auteur sur cette émission.
2: Est-ce que t'as remarqué que même quand il a dit « je mets du contenu dans l'émission », il s'est retenu de pas rire.
0: C'est un homme, lui. J'étais là, je dis « est-ce que je vais dans la vanne ?» Ou parce que ça sert à rien, on s'en fout.
2: C'est
0: de dire ce que je fais. Je fais rien. Je suis un branleur, je fais rien.
2: Il est contenutologue.
0: Je suis contenutologue.
1: C'est de l'édito, j'écris des blagues. De l'émission.
2: Non, c'est vrai. Non, c'est un gros bosseur.
4: C'est une machine, un gros bosseur.
2: Il vérifie pas tout. Mais des fois, on va dire que quand il prend une news, il vérifie pas si elle existe, ça l'arrange.
0: Le principal, c'est que
1: ça fasse marrer.
0: Faut que c'est drôle.
2: Voilà, il met du contenu.
0: Faut que
2: c'est du contenu vérifié, ça c'est un autre métier.
4: C'est nous qu'on écrit.
2: Pour l'instant, c'est du contenu.
5: Salut l'équipe, c'est Sakine, c'est quoi une hypothèque ?
2: On va réécouter, mon grand.
5: Salut l'équipe, c'est Sakine, c'est quoi une hypothèque ?
0: C'est une discothèque avec que des hippopotames.
4: Ouais.
2: C'est quoi une hypothèque ?
4: C'est un hippocampe qui fait de la tectonique.
2: Quel rapport ? Ah, lui, il a entendu parler d'un truc avec ses parents.
0: C'est pas bon signe.
2: Ça, c'est tes parents, ils veulent faire un crédit, à mon avis, une histoire d'hypothèque.
1: C'est une garantie pour la banque.
0: Ou c'est un dieu égyptien, je sais
2: pas. Ou alors, tu peux dire que c'est une discothèque pour hippopotames, c'est comme tu veux. C'est à l'hippopotamus, après, ils vont à l'hypothèque.
0: Voilà.
2: C'est ça. C'est ça, mon grand. C'est quand on prend une caution, quand la banque prend des sous, mais qu'elle veut en plus se surprotéger de tout.
0: C'est ça.
2: Voilà.
0: Elle voulait voler la maison de tes parents.
2: Voilà.
6: Salut l'équipe, c'est Marie. C'est qui commande dans votre maison ?
2: C'est qui commande dans notre maison ? Alors, Corentin, c'est libre.
4: Oui, mais moi, c'est moi qui commande tout seul.
2: Vito.
7: C'est.
2: Charlotte.
7: Ouais.
2: Je suis d'accord. Je le vois, de toute façon, t'as une tête de faible. t'as des yeux de faible.
7: Attends qu'on arrive à toi.
2: Ouais, attends, on va y arriver.
0: Je lui fais croire que c'est elle alors que c'est moi qui commande.
2: Voilà.
1: C'est moi la chef. Laissez-moi croire aussi.
0: Non, j'ai aucun doute.
1: C'est lui, mais.
4: Tu sais que la dernière fois, j'ai fait une soirée avec Pietre chez Tony qui bosse avec nous l'après-midi. Il était en train de faire à manger. On a eu cette discussion. Et Pietre, il était tout seul en train de faire revenir ses champignons. Il disait Non, mec. Quoi, elle, c'est moi le bonhomme chez moi.
1: Non, mais moi,
4: elle dit des trucs et moi je gueule après. C'est moi le patron. Tu vois.
2: Moi, j'essaierai même pas de vous mentir.
4: C'est elle.
2: Comment ?
0: C'est elle.
2: Moi, c'est France Tonnerre. C'est elle.
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0: N'Golo Kanté. Alors, elle aurait demandé le divorce six jours avant la
1: Coupe du Monde.
0: Six jours avant la Coupe du Monde, espérant récupérer la moitié de ses biens.
2: Bah, c'est le normalement oui.
0: Selon la loi française, mais de quelle Coupe du Monde là?
2: Bah celle-là, oui, celle-là, oui.
0: Je comprends pas. Pourquoi demander le divorce six jours avant?
2: Je pense que c'est un peu, ça n'a aucun rapport.
3: Non, fou,
1: ça
3: six jours,
1: oui, ça tombe là, quoi.
3: Comme ça. Hein.
0: D'accord. Oui. Bon, la procédure a révélé que le joueur ne possédait aucun bien en France. Parce que l'intégralité de sa fortune est enregistrée au nom de ses enfants.
1: En plus.
0: Le fisc va s'intéresser à tout ça. Le verdict s'est alors retourné contre elle. Puisqu'il, lui, se retrouvant le droit de réclamer ses biens finalement à elle. Elle a immédiatement tenté d'annuler la procédure, mais la décision est déjà définitive, donc c'est lui qui va demander ses biens à elle.
3: Ouais.
4: Wow.
3: Tu vois, N'Golo, c'est un bon.
2: Il a l'air de rien, il a l'air gentil.
1: C'est vrai qu'il est bien, moi j'aime bien.
3: Bon sur le terrain, bon en dehors.
0: Ouais. Hein. Attendez, un commentaire des avocats de la dame.
5: On s'est fait baisser par des bleus.
0: Impression. Par des bleus, par des bleus. C'est plus comme des bleus, c'est par des bleus. Les champions du jour, une employée d'EasyJet à Nice qui a confondu l'île Maurice et la Mauritanie.
2: Ouais, bien, aussi,
0: sept passagers mauriciens avec des documents parfaitement en règle ont raté leur vol pour Rome. Ils ont confondu l'île Maurice et la Mauritanie. L'agent d'escale exigeait des visas alors qu'il n'en avait pas besoin. La confusion a même duré longtemps. Tout le monde disait, mais en fait, jusqu'à l'arrivée de la police aux frontières, trop tard. Pour éviter le départ de l'avion, le groupe composé de personnes âgées, dont une femme de 90 ans, a été remis le soir même avec des bons d'excuses, des bons d'achat et tout. Attends, ils ont confondu l'île Maurice et la Mauritanie.
3: Oui, il n'y a rien qui va.
2: Bah ouais, non, il n'y a rien qui va.
0: Donc, ils devaient aller en Mauritanie.
2: Non, ils devaient aller à Rome, on s'en fout. C'est la meuf avec les passeports, elle a dit, vous êtes

0: Je crois que c'est Monsieur Hollande.
1: Attendez, j'enlève mon casque, madame.
0: Bonjour.
2: Bien mangé, hein.
1: J'ai pris trop de chipots ce matin au petit déjeuner. Bah oui. Bonjour tout le monde.
0: Bonjour Monsieur Hollande. Vous avez appris la triste nouvelle, le décès de Madame Bernadette Chirac.
1: Je suis très triste d'apprendre la disparition de Bernadette, que j'appelais Bernadette, une femme remarquable, et surtout connaissait l'Élysée mieux que les plans de l'architecte.
2: Ah bah ça, oui.
1: On m'a toujours dit qu'à l'Élysée, que j'étais le plus gros mangeur avec Jacques Chirac.
0: Ah, oui.
1: Mangeait tellement qu'il fallait qu'il remonte son pantalon jusqu'au gougou, je sais pas si vous vous souvenez.
3: J'en souviens très bien.
1: Pour pas qu'il tombe, il y avait des toutes petites chemises et des très grands pantalons.
0: Ça lui allait bien quand même.

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0: you.
1: Grosse autorité. Hein. L'équipe de France, alors est-ce que vous croyez en eux, Monsieur le Président?
0: Bien sûr. Sur le papier, nous sommes favoris.
1: Voilà.
0: Après, ce n'est pas avec les cailloux que la ministre des Sports leur a filé que ça va changer un truc.
1: Oui, mais c'était sympa comme intention quand même. C'est gentil.
0: Sans déconner. C'est pas parce que tu mets deux cailloux dans ton slibard que tu vas marquer des buts.
1: Ouais, ouais.
0: Des vieux cailloux en plus, là, du marché de Roquefort-la-Bédoule.
1: Ouais.
0: Mais bref, je crois en nos bleus.
1: C'est
0: je
1: bien.
0: Crois en eux. Et je crois en Monsieur Deschamps.
1: Très bien.
0: Et c'est nous qu'on va la gagner, la coupe.
1: Alors,
0: hein
1: non.
0: C'est nous qu'on va la gagner.
1: C'est, voilà, c'est pas français.
0: Parce que c'est notre projet.
1: Voilà. Et ben, vous savez quoi? Ben, pour là, on n'est pas tout le temps d'accord. Mais...

0: sur Europe 2.
1: C'est un Belge qui a gagné à l'euro million. 175 millions d'euros.
2: Oh, ouais. 74, je crois.
1: On
3: est plus près des 175 millions que des 174.
4: Hein. Ah bon, en se réveillant ce matin, ça manque, elle le dit, allez, 175.
1: Je pense que quand tu gagnes une somme comme ça, tu mets 90% à la banque, enfin dans les banques.
3: Ah oui, parce que
1: je pense
3: pas...
1: que bon, on passe ça dans une.
3: Ça bloque.
1: Je pense que tu en claques une partie, je pense qu'il faut te faire plaisir. Faut te faire plaisir. Tu te dis, je prends une somme, alors c'est toi qui fixes le niveau.
2: Ouais.
1: 100 000, 200 000, 1 million, 2 millions.
2: 350 euros.
1: Mec, 175 millions, tu peux te faire plaisir. Et tu dis, j'achète cash ma maison, j'achète cash le machin, j'achète cash les voitures, les trucs, je pense que tu te fais plaisir. Le gros problème, c'est que je crois que quand tu t'es fait tout ça, t'as plus de rêve. Une fois que tu t'es acheté tes trois voitures, que tu vois dans les magazines que t'as mis au mur, depuis ton enfance, tu dis, je rêve d'une Ferrari, je rêve d'une Paul, tu les as.
2: Après,
1: tu les as achetées en deux minutes.
2: Après, t'as la bonasse du lycée qui t'a jamais calculé, qui d'un seul coup veut se marier avec toi.
4: Bah non, bah elle non du coup.
1: Oui, mais non.
2: Ah bah, il y a ça aussi.

0: vérité.
1: C'est, ouais. Dis-moi, comme tu sais tout le français, oui. Ta tête ouais. De français, ouais. Avec tes joues de français qui ouais. Sent le pâté là. Oui, dis-moi.
0: Oui,
1: oh. Vas-y,
0: pas,
1: allez,
0: vas-y. Pas le physique.
1: On s'attaque pas le vas-y, monsieur. On n'attaque pas le physique quand on n'a pas les moyens. Alors, je pose la question. Est-ce que tu as le nom du gagnant?
0: Oui, je dois avoir ça. Attendez, je regarde là. C'est hop, Éric Dupont.
1: Ah oui, putain, regarde.
0: Éric Dupont. En fait, c'est un français, je crois.
2: C'est un français qui était passé en Belgique.
0: Ah, il ouvre moi là!
1: Non, attends, c'est pas vrai. C'est un cocu de français qui a volé 10 centiques chez nous.
0: Oui.
1: Il est venu, il a repassé la frontière. Ah. Eh, quoi? Je suis dégoûté.
0: Bah, tu m'étonnes.
1: Ah, je suis un petit trèfle-feuille parfumé, je suis au bout du rouleau de PQ. Ah, je ne vais pas bien, on s'est fait niquer comme des bleus, par des bleus, vraiment.
0: Bah, tout là.
1: C'est insupportable. Hein? Je vais me suicider la tourtelle. Ah, si.
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4: Sur les réseaux sociaux, il y a des gens très sympas et puis il y a les autres. Les autres, c'est des haters. Coé en a, son équipe aussi. Et bah, Stouff nous a préparé un top de Stouff spécial haters. Pas sûr que tout le monde le prenne très bien. On se fait ça après Taylor Swift sur Europe 2.

0: alors que tu cuisines super
1: alors
0: mal.
1: Alors, c'est cuisine super mal, ouais. Si en plus, il savait que tu fais mal de la bouffe. Alors ça,
2: bon, bah, je suis,
1: alors
2: oui,
1: ça,
2: oui,
1: ouais. Retourne à la cuisine.
2: Grognasse, ouais.
1: Ça bon. S'écrit encore en 2026.
2: Oui, visiblement,
1: ça.
2: Ouais. Bon, là, j'ai pas eu d'attaque sur le physique, mais bon, c'est sûr.
1: Bah, vieille meuf, c'est pas non plus.
2: Ah oui, c'est vrai.
1: C'est pas non plus pas valorisant. Hein. Mais Stouff, tu es magnifique, t'as pas besoin de l'écouter.
2: C'est pas grave.
1: Et en plus, tu cuisines mal. Donc vraiment,
2: c'est
1: tout ce qu'il
2: grave.
1: A dit.
2: Non, mais des fois, aucun sens. Après, je reconnais, des fois, j'essaie de vous modérer ou de vous recadrer
1: mais
2: sur des
1: raison.
2: Mots. C'est
1: mais
2: vrai que ça
1: raison.
2: Peut paraître genre casseuse d'ambiance, mais bon.
1: Mais t'as raison.
2: Je suis désolée si je. Ouais, pardon.
1: Il y a Corentin qui est en train de s'assouplir les muscles.
0: Il est en train de se mouiller la nuque.
2: Je prends qui ? Piètre, Vito ?
1: Vas-y, fais Piètre.
2: Piètre. Alors, c'est 78 562 Blut qui dit ouais. Il a quel âge, franchement, pour être aussi teubé ? Sa mère a dû le bercer trop près du mur, ce pecno. Mais. Alors là, je pense qu'il a dû regarder en live, celui-là, c'était mets-toi ton thermos dans le cul, ça te remettra les. Les idées à l'endroit.
3: Allez, viens, Pierre.
1: Hey, alors, excusez-moi, il y a quand même beaucoup de messages là-dedans. Hein. C'est-à-dire, ouais. Qu'est-ce qu'il a dit ? Tu as un thermos. Puis prend la table aussi, puis range l'ordinateur.
0: Il a l'air énervé, ce monsieur.
1: Alors, monsieur, vous avez l'air.
2: C'est vrai qu'il voit tout.
1: Monsieur, ouais, vous êtes très énervé quand même, ouais, vouloir rentrer un thermos.
3: Ah, voilà. C'est pas un coffre de toit.
2: Donc, ça sera peut-être bien.
1: Attention, on a quoi d'autre après ? Vito, le réalisateur de cette émission.
2: Alors, Vito, c'est Clairette 1278 qui dit plus c'est grand, plus c'est con. Pour lécher autant les boules, il doit en avoir une petite.
1: C'est pas faux.
0: Tu lèches beaucoup. Mais elle s'appelle Clairette, mais vous rigolez
1: mais
0: à
1: non,
0: ça.
1: Mais
0: c'est n'importe
1: s'il te
0: quoi.
1: Plaît, ça ne me fait pas rire. Ouais. Je suis consterné.
0: Je lèche pas les boules. Je dis la vérité, c'est tout. C'est un grand chef.
1: Merci.
3: Oh,
1: et vive le chef quand même.
0: Et vive le chef quand même.
2: J'ai un.

0: qu'il a. Il se...
1: Ça commence bien déjà.
2: Ouais.
0: Je continue.
2: Ça c'est le bonjour.
0: Il se prend pour un mannequin en plus. C'est pas parce que t'as une femme jolie qu'il faut penser que tu es irrésistible. T'as juste de la chance, mec.
3: Oh, ça va, c'est tout ?
0: Oui.
4: Ah, y a rien de fou, en fait.
3: Et rien dans les fesses ?
0: Non, il a rien dans les fesses.
5: Si tu veux, on peut partager le thermos.
3: Bah, je veux bien qu'on fasse moite-moite.
4: Une tête de cul, là.
5: J'ai une tête de cul ? Ouais, c'est vrai que quand j'ai une femme qui est jolie.
1: C'est vrai que des fois, quand tu sais pas, tu fais...
5: Non, je peux pas dire le contraire. Mais tout ce qu'il a dit est vrai. C'est vrai que j'ai une femme qui est très jolie. Par contre, je me prends pas pour un mannequin du tout. Hein. Loin de là. Même si je suis fier de re-rentrer dans des pantalons dans lesquels je rentrais plus. Mais voilà. Non, ça va.
0: Ça va.
5: Ça va. Allez, hop, souffle à la cuisine.
0: J'y vais.
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1: Retour dans les années 80, 1984 à la télévision. Si on pouvait passer des messages, alors ça paraît lunaire parce qu'à l'époque il n'y avait pas évidemment les téléphones portables, tout était un peu compliqué, mais tu pouvais rentrer dans une petite cabine, ça s'appelait vidéo bâton.
2: Ouais.
1: Tu te posais et tu pouvais raconter et tu passais à la télévision, et la télévision de l'époque. C'est-à-dire des millions de gens qui te regardaient. Alors, notamment, il y avait ce monsieur qui avait confectionné un coq et lui cherchait une poule.
3: Cocorico, cocorico, c'est moi le coq, je cherche une

0: Ah bah alors. Bon bah écoutez, tant mieux. Il y avait un monsieur qui avait la plus longue introduction au monde avant son message.
1: Colline rousse de fleurs, au loin je pars, je vous laisse mon cœur. Adieu, Venise
2: on va y aller, Michel. Michel,
1: pays,
2: fais ton message, Michel.
1: Michel,
2: tu fermes ta gueule, tu fais ton message, Michel.
1: Alors voilà, je recherche un ami qui se nomme Pierre.
0: Ouais, bon, on n'a plus le temps. Voilà. Il y avait aussi deux jeunes femmes qui étaient là, qui nous présentaient une nouvelle radio.
3: On va faire la pub pour une nouvelle radio qui vient d'émettre actuellement à Suresnes. C'est fréquence 3 sur 94,6 MHz. C'est un copain à nous de notre bahut qui s'appelle Charlie. Enfin, on le connaît sous le nom de Charlie à l'antenne.
4: Sinon, il s'appelle Benoît.
3: Ouais, il est super. Et puis, enfin, au lieu d'écouter les autres radios qui craignent un peu.
4: Parce que fréquence 3, c'est assez sympa. Il passe un peu de tout.
3: New Wave, Funky. Ouais. Enfin, tout ce que vous aimez, toute la musique que vous aimez.
4: C'est assez rigolo. Super. Les animateurs sont sympas.
5: C'est super.
3: Ouais, puis on passe aussi en direct à l'antenne. Alors, c'est vraiment génial parce que un maximum de notre gueule, alors c'est vraiment super. Voilà. Mais c'est super sympa, on s'éclate. Hein.
5: On s'éclate. Ah,
0: non. Non, mais elle est fabuleuse, ouais. C'est l'autre à côté. Ouais. Qui balance, il s'appelle Charlie. Ouais, mais son prénom c'est Benoît. Tu vois. Bon, alors, 10 ans plus tard, on appelait ça télébobine. Tiens, c'était le même concept.
5: Même pas, ouais.
0: Tu revenais, tu faisais tu repassais devant la caméra. On est tombé sur deux gamins qui passaient un message à leur père à la télé.
6: Toi, papa, qui veut qu'on regarde pas la télé, eh ben, on c'est mieux, on est dedans. Eh ben, t'es boulé, hein, papa.
3: T'es boulé.
6: Et d'abord qu'on est dedans, et toi, tu vas jamais la regarder, d'accord, papa?
0: C'est marrant, le gamin. Ouais. Bon, en 94, toujours, une pensée pour cette jeune femme.
7: Bonjour, j'espère que tu t'es reconnu, j'espère que tu vas me rendre mes 500 francs, parce qu'il me les faut absolument tout de suite. Ah. Si tu veux pas me les rendre... T'auras de sacrés problèmes, j'espère que tu t'es reconnu, c'est le Marocain. 500 francs, tu dois me les rendre tout de suite, hein. Ok.
5: Mais à quel moment tu te dis je vais...
7: Sinon, sinon tu vas avoir des gros problèmes, hein.
2: Okay. Bah, parce qu'il n'y avait pas les réseaux sociaux.
7: Ah oui, c'était ça.
0: Ah, bah, tu vas avoir des gros problèmes, hein.
7: Ok.
0: Attention, on va finir avec ce jeune homme qui nous montrait son talent caché.
8: Je veux vous dire que j'adore Michael Jackson et que j'aime Michael Jackson.
0: C'est bien.
8: Et que je danse comme Michael Jackson.
0: Michael Jackson.
8: La preuve. I give him a money. I give him a time.
0: Oui, c'est bien.
8: But you promise it, that's a
0: question
8: me on all time. You never know to do. But see what will I do.
2: Wow. Il a fait carrière derrière.
0: Il a fait carrière. Ouais, il est jamais ressorti. Toujours dans la boîte, pareil.
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1: Et si tous les titres que vous entendez sur Europe 2, tous les titres que vous entendez depuis des années, et vous vous dites, mais ça donnerait quoi ce fameux « ouais, mais je suis sûr que si c'est en français, ça serait nul ouais. ». Eh bien, on a décidé de le bosser. Par exemple, « Umbrella ». Ça, c'est... C'est qui, ça ?
2: Rihanna.
1: Rihanna. Eh bien, « Umbrella », ça veut dire...
3: Parapluie.
1: Eh bien, en version française, c'est pas la même.

0: Qu'il devrait m'appeler.
1: Waouh, quand même.
2: Waouh, super.
1: Alors, bon. Alors
2: c'était
1: après,
2: à peu près ça.
1: Alors attendez, parce qu'après, ça, c'est un peu compliqué. Parce qu'on voulait traduire The Weeknd.
2: Ouais.
0: Ah, mais on n'a pas le payant.
1: Le traducteur, il est venu. Il nous a fait. On était traducteur pas payant. On n'a pas payé.
2: Ah,
1: donc, on a eu une traduction approximative.
2: Ah.

Love de Jennifer Lopez. Il est 19h36. À cette heure-là, si ce n'est pas encore fait, on se demande ce qu'on va manger. Peut-être que votre place sera dans le nouveau classement du Uber Eats Machine qui arrive dans Koé sur Europe de l'After. Mais juste avant, voici Oria.

0: paupiette.
1: Je suis en train d'imaginer la chorégraphie du mec qui fait paupiette. Ah ouais. Ah ouais. Sur la troisième marche du podium, c'est la grosse surprise. Un plat indien, le mélange, le sucré et le salé. Vous aimez le riz, vous aimez la noix de coco, je te mélange les deux, le riz coco.

Connaissez nos conclusions à chaque fois. Hein. Et à la première place du Uber Eats Machine, cette semaine, elles font l'unanimité auprès de tout le monde, les grands comme les petits, les fameuses pâtes carbonara. Ah ouais.

0: Il est 8h moins quart, c'est Europe 2, nous sommes dimanche soir, on finit le week-end ensemble, peut-être que vous êtes en train de réviser votre bac, vous avez dit tiens je vais me détendre un peu avec Koé, vous avez bien fait. Dans un instant, la nouvelle chanson que Koé a faite pour la Coupe du Monde. Vous vous souvenez de Zidane, il va marquer il y a 20 ans? Et bien la nouvelle est à découvrir dans un instant, elle est complètement différente, vous allez voir, c'est après Tatou sur Europe 2.
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0: c'est rigolo. Ouais.
1: Mais ça, ça fait Coupe du Monde.
0: Oui, tu peux chanter, quoi.
1: Bon, vous savez, c'est pas pour dire, mais le meilleur de tous restera sans aucune prétention ce chef-d'œuvre musical de l'époque. Alors, on l'a assez entendu, pour ceux qui savent

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On écoutait Marine, cœur maladroit, et Marine qui sera demain sur le plateau de Pop Session avec ses stars et Europe 2. On enregistre demain, ce sera à voir dans quelques semaines sur ses stars et à écouter sur Europe 2. Mais vous pourrez suivre ça sur nos réseaux sociaux pour voir les coulisses. Voilà, Temper City, Self Aware sur Europe 2.

Profitez bien de ce dimanche soir, c'est Europe 2 Pop Radio avec Bruno Mars qui va arriver dans un instant. Donc préparez-vous, il y a peut-être une Apple Watch qui vous attend. Vous envoyez Europe 2 par SMS au 7 12 13 pour y commencer maintenant. Bruno Mars sera là après Miles Smith et Niall Horan sur Europe 2.

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Europe 2 Pop Radio, profitez bien de ce dimanche. Dans quelques jours, on va tourner une nouvelle émission de Pop Session avec ses stars et Europe 2. Il y aura notamment Joseph Kamel, Oshi, Mathilda. Vous gagnez vos places en allant sur europe2.fr et Joseph Kamel, le voilà, crash sur Europe 2.

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1: Europe de Pop Radio, ça c'est cool. Les festivals d'été qui vont commencer à arriver. Et le premier d'entre eux du 26 au 28 juin, Solidays à Paris, Hippodrome de Longchamp. Il suffit d'aller sur solidays.com pour réserver vos places. C'est un festival Europe 2. Luisa fait partie des artistes présents cette année. Voilà Jetlag sur Europe 2.

0: Europe 2 Pop Radio, 60 minutes pomme non-stop. Ce sera dans un instant et franchement, ce sera l'occasion de profiter à fond de ce dimanche soir. Vous êtes dans la voiture, vous avez profité là jusqu'au bout pour le coup. Julien Lib et Auria arrivent sur Europe 2, la playlist Pop Europe 2. Et c'est pendant 60 minutes non-stop.
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0: Allez, voici le classement du Uber Eats Machine. Tout va bien à la 10e place du classement du Uber Eats Machine. Un plat que tout le monde adore, qui fait souvent notre grand-mère, le bœuf bourguignon.
3: C'est juste un bourguignon.

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0: sur nos réseaux sociaux. Marine et Jérémy Frérot sur Europe 2.
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bon dimanche avec Europe 2 Pop Radio. C'est la playlist Pop Europe 2 pendant 60 minutes non-stop. Et je voulais vous faire découvrir le nouveau Stromae. C'est avec Tove Lo, ça s'appelle Des Fleurs. C'est maintenant sur Europe 2.

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0: Voilà Jeanne, bonjour. Finir par en rire sur Europe 2 Pop Radio. C'est la playlist Pop Europe 2 pendant 60 minutes non-stop.

David Guetta, les Black Eyed Peas, ils arrivent maintenant. Et d'ailleurs, le Stade de France qui s'apprête à accueillir Bruno Mars dans quelques jours. 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Vous pouvez commencer maintenant puisque Bruno Mars sera là après les Black Eyed Peas.

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1: Bonne soirée sur Europe 2 Pop Radio. Profitez bien, voilà les derniers instants du week-end. Il y a les vacances qui vont débuter dans pas très longtemps. Bon courage d'ailleurs si vous avez des examens. Et ça y est, bah là, oui, c'est le moment. Miles Smith et Niall Horan seront là dans un instant. Voilà un bonus Pop Europe 2. D'abord les Daft Punk.

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Voilà The Second Voice.

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1: Alors ça fait beaucoup le buzz aujourd'hui, l'équipe de Norvège, je pense que des petites histoires comme ça, il y en aura dans les jours qui viennent, on va en apprendre de plus en plus. Donc l'équipe de Norvège a fait arriver aux États-Unis 300 kilos de saumon.
2: Et je crois qu'ils ont prévu, si la Norvège passe les 16e de finale, ils ont prévu de réapprovisionner parce qu'ils n'auront pas assez pour dépasser.
3: Et 116 kilos de fromage aussi. Ouais.
4: Bon, d'accord. Que les Pays-Bas, c'est pareil avec de la drogue.
2: Et des tulipes. Voilà.

0: nouvelle radio.
1: On va faire la pub pour une nouvelle radio qui vient d'émettre actuellement à Suresnes. C'est fréquence 3 sur 94,6 MHz. C'est un copain à nous de notre bahut qui s'appelle Charlie. Enfin, on le connaît sous le nom de Charlie à l'antenne.
2: Sinon, il s'appelle Benoît.
1: Il est super. Enfin, au lieu d'écouter les autres radios qui craignent un peu.
2: Parce que fréquence 3, c'est assez sympa. Il passe un peu de tout.
1: New Wave, Funky. Enfin, ouais, tout ce que vous aimez, toute la musique tout, que vous aimez. Ouais. Et tout,
2: c'est assez rigolo. Super. Les animateurs sont sympas.
0: C'est super.
1: Ouais, et puis on passe aussi en direct à l'antenne. Alors, c'est vraiment génial parce que un maximum de notre gueule, alors c'est vraiment super. Voilà. Mais c'est super sympa, on s'éclate. Hein.
0: On s'éclate. Ah,
3: non, mais elle est fabuleuse, ouais. C'est l'autre à côté. Ouais. Qui balance, ouais. Il s'appelle Charlie. Ouais, mais son prénom c'est Benoît. Tu vois. Bon, alors, 10 ans plus tard, on appelait ça télébobine. Tiens, c'était le même concept.
0: Même ouais.
3: Tu revenais et tu faisais tu repassais devant la caméra. On est tombé sur deux gamins qui passaient un message à leur père à la télé.
4: Toi, papa, qui veut qu'on regarde pas la télé, eh ben, on c'est mieux, on est dedans. Eh ben, t'es boulé, hein, papa.
1: T'es boulé.
4: Et d'abord qu'on est dedans, et toi, tu vas jamais la regarder, d'accord, papa?
3: C'est marrant, c'est le gamin. Ouais. Bon, alors, 94, toujours, une pensée pour cette jeune femme.
5: Bonjour, j'espère que tu t'es reconnu. J'espère que tu vas me rendre mes 500 francs, parce qu'il me les faut absolument tout de suite. Ah. Si tu veux pas me les rendre... T'auras de sacrés problèmes, j'espère que tu t'es reconnu, c'est le Marocain. 500 francs, tu dois me les rendre tout de suite, hein. Ok.
6: Mais à quel moment tu te dis je vais...
3: Si on se suit, tu vas avoir des gros problèmes, hein.
7: Bah, parce qu'il n'y avait pas les réseaux sociaux.
3: Ah oui, c'était ça. Bah, tu vas avoir des gros problèmes, hein.
5: Ok.
3: Attention, on va finir avec ce jeune homme qui nous montrait son talent caché.
8: Je veux vous dire que j'adore Michael Jackson et que j'aime Michael Jackson.
3: C'est bien.
8: Et que je danse comme Michael Jackson. La preuve. 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
3: Oui, c'est bien.
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3: Bluffant.
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3: Bonjour à tous et bienvenue dans les moins grosses têtes avec autour de la table celle qui a piqué aujourd'hui le haut de Anne Romanoff aujourd'hui. À sa gauche, celui qui a mis un polo à lui, mais de 2012, du coup il est un peu petit.
4: Bonjour.
3: À ses côtés, bon, il a mis un t-shirt large pour cacher le surplus de raquettes.
5: Évidemment.
3: Raquettes qu'il a mangé hier soir, Corentin.
5: Évidemment. Bonjour.
3: Et le réalisateur de cette émission, le seul, ludique, celui qui, quand il est invité chez toi, passe une heure à table, deux aux chiottes, Vito. On va commencer avec une question d'un auditeur, monsieur Chilicon d'Angers.
5: Silicone d'Angers.
3: Silicone d'Angers. Quelle est la seule lettre de l'alphabet?
5: J'ai pas compris. Silicone Carnot et Silicone d'Angers, enfin bref.
3: Ouais. On va pas faire une heure là-dessus.
5: Ah non, mais il est en train de faire un AVC, le collègue, là.
3: Je comprends pas une vanne qui est simple. Quelle est la seule lettre de l'alphabet qui n'apparaît dans aucun des mots, des noms des départements français?
2: Le Z.
5: Le Z?
3: Non. Ça existe. Le X? Non.

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2: Vous m'appelez un bar quelque part en France, je vais offrir la tournée à ceux qui prennent le café. Nous partons, on va dans quel coin? Dans l'Aude.
3: C'est où ça?
2: Attention.
4: Épicerie de Paraza, bonjour.
2: Oui, bonjour. Ah bah je suis dans une épicerie, je suis pas dans un bar.
4: Bar, épicerie.
2: Mais oui, mais c'est
4: on
2: ça.
4: On fait tout.
2: Mais bien sûr, madame. Mais dans les petites villes, on fait bar, épicerie, réparation de pneus, machine à laver et médecin. Bien sûr, j'avais oublié qu'on faisait tout. Moi, c'est Coé.
4: Est-ce que c'est une blague?
2: Non, madame. Bonjour, je m'appelle Coé. On est sur Europe 2, dans toute la France, la radio. Comment ça va?
4: Ça va et vous?
2: Ça va très très bien. Mais c'est quoi votre petit prénom?
4: Moi, c'est chez Fabienne, par hasard.
2: Vous appelez chez Fabienne par hasard?
4: Ouais, c'est ça.
2: Eh ben bonjour
4: dans,
2: Fabienne.
4: Dans l'Aude.
2: Alors, quel endroit dans l'Aude exactement?
4: On est entre Narbonne et Carcassonne.
2: D'accord, ah, très bien.
4: Voilà. On se situe, ouais. Et là, j'ai un bar épicerie, une petite épicerie, bar et puis restauration.
2: Le petit village, vous m'avez dit, s'appelle comment?
4: Par hasard.
2: Par hasard?
5: Par hasard.
4: Alors attendez.
2: Par hasard.
4: P-A-R-A-Z-A.
2: Ah oui, c'est pas par hasard.
4: Par hasard.
2: Ah, c'est énorme, je connaissais pas du tout. C'est gros, c'est petit, il y a combien d'habitants?
4: Il y a combien d'habitants à par hasard? Il est là. 700.
2: Il est là, je crois qu'il est là. Il y en a

0: Sarrazin.
1: Ah, c'est énorme, je connaissais pas du tout. C'est gros, c'est petit, il y a combien d'habitants?
0: Il y a combien d'habitants à Paraza? Il est là. 700.
1: Il est là, je crois qu'il allait dire il est là, il y en a qu'un.
0: On va vous faire un petit coucou. Coucou.
2: Oula, il y a du monde.
1: Bonjour Paraza. Ah putain, ça va me coûter cher cette connerie.
0: Voilà, c'est
1: ah là là.
3: Ah mince. Non, c'est, ah, ils font tout, je vois.
0: Voilà.
1: Vous êtes...
0: Oui.
1: Bonjour.
0: Ah, il dit bonjour à tout le monde, Coé.
1: Bonjour les amis.
2: Bonjour Sébastien.
1: Oh là, mon Dieu. Vous êtes... Il y a combien de personnes dans le bar? C'était cher ce soir. Il y a combien de personnes dans le bar?
0: Là, on est à peu près une vingtaine. 1, 2, 3, 4, 5, 6, 7, 8, 9, 10, 11, 12, 13... 15, une quinzaine.
2: Et c'est mardi le match, hein, c'est pas.
0: Mais
1: pourquoi il y a autant de monde que ça?
0: Mais parce que, par hasard, on aime venir à l'épicerie.
1: Ah, oh, bah, écoutez. Les gens, ils ont toujours besoin d'un truc, c'est une ville.
0: J'ai beaucoup de café ce matin.
1: Bon, vous savez quoi, ma petite Fabienne? La prochaine tournée de café, elle est pour moi.
0: Alors, la prochaine tournée de café est pour Coé.
2: Est-ce qu'il y en a quelques-uns qui sont...
1: Alors, maintenant, question intéressante. Est-ce qu'il y en a qui prennent autre chose que du café à cette heure-là?
0: Est-ce qu'il y en a qui prennent autre chose que du café? Il y a des bières.
1: Qui prend une bière? Passez-moi quelqu'un qui prend une bière. Passez-moi quelqu'un
0: qui prend une bière. Alors, qui me lève la main qui prend une bière?
1: Oh là là là.
0: Alors, j'en ai 1, 2, 3, 4, 5, 6...
2: Une quinzaine.
0: Il reste pas beaucoup de café, là.
4: Du coup, il n'y a plus de café.
1: Mais plus personne prend du café dans ce...
0: Il y a que 1, 2, 3, il y a 4, 5 cafés. Quoi.
1: Fabienne,
0: c'est
1: Fabienne.
0: Une femme, quoi.
1: Fabienne,
0: c'est une fan zone. Nous, on est sérieuse, une femme,
1: Fabienne,
0: on voit pas.
1: Ils font quoi comme boulot?
4: On travaille pas, les gens, là.
0: Alors, on me demande si vous travaillez pas. Ah
5: Le chômage! Le chômage!
0: C'est une blague. C'est vraiment une blague.
3: Fabienne, vous faites restauration. Oui, vous faites restauration aussi.

0: Je fais de la petite restauration.
1: Alors, voilà. Allez, vas-y, ce midi, qu'est-ce qu'on va manger? Vas-y, fais-moi rêver.
2: Le plat du jour.
0: Alors, entrecôte. Alors, moi, c'est tout dans la même assiette. C'est une viande, les frites et la salade.
2: Voilà.
0: Entrecôte ou magret ou ça, du chèvre chaud.
1: C'est bien.
0: Jambon grillé. Voilà.
1: Bah, c'est
0: une
1: bien.
0: Petite carte.
1: Bah, tu sais quoi? Bah, de toute façon, vaut mieux une petite carte avec des produits bien frais. Voilà, ouais. C'est le principal.
0: Merci, c'est gentil.
1: Je te fais un gros bisou.
0: Attendez, je peux juste passer deux petits merci.
1: Bien sûr, oui.
0: Alors, je voudrais remercier tous les habitants de Parazat qui font vivre les...

0: dans la Gironde, à côté de Bazas, qui a une petite épicerie restauration. Et donc, je vous souhaite bon courage et je lui fais un gros bisou.
1: Et en tout cas, c'est très courageux de votre part. Et heureusement que vous êtes là pour faire vivre les petits villages comme ça, c'est important. Je te fais un gros bisou.
0: Merci.
2: Et vive le chômage.
0: Bisous.
1: Bisous.
0: Au revoir.
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0: matchs. Ouais, donc t'as Mexique, des gens Afrique qui vont taper tous les matchs.
1: Ouais, c'est l'ouverture,
2: bon.
1: Quoi.
2: Bon, donc.
0: On va commencer. Il ne faut pas, pendant un match de foot, choisir ce moment pour parler de choses importantes. Oh chérie, au fait, ouais. Je voulais te parler sur le compte en banque.
1: Les vacances.
2: T'as pensé à payer les vacances?
0: Tout ça, c'est pas le moment. Et puis, il n'y aura pas la réponse qui va avec, de toute façon. Ensuite, on a aussi posé sans cesse des questions. C'est qui les rouges? Et puis tu commandes tous les gens. Mais pourquoi il a cette coupe de cheveux lui? Et ouais, pourquoi
2: voilà. En fait, c'est la différence entre les gens qui vont être moins passionnés et les fans.
1: Mais ouais. Ça marche aussi quand tu regardes un film ou une série. Hein. Et oui, lui, c'est qui déjà? Et lui, il fait quoi?
0: Mais oui, mais là, parce que tu penses que t'as un enjeu, en fait, avec le foot.
3: Sauf que là, tu peux pas spoiler un match de foot.
1: Non, c'est vrai.
0: Voilà. Tu peux pas.
1: En théorie. En théorie.
0: On a aussi chose à absolument à ne pas faire pendant un match de foot, c'est éteindre la télé par accident en s'asseyant sur la télécommande.
2: Alors, et tu la retrouves plus, mais elle est où? Elle est où?
0: Ça faut pas faire. On a aussi décidé de faire le ménage à ce moment-là, tu sais, dépoussiérer un peu partout, les câbles derrière la télé, tout ça.
3: Elle fait ça exprès pour m'embêter à la
0: passer devant à chaque deux, trois fois. Non, faut pas. Visiblement, ça vous énerve, c'est ça?
2: Ça t'agace, ça.
3: Je confirme. Ah ouais. Non, puis en plus, elle fait tout exprès pour m'emmerder, en fait.
2: Oh.
3: Mais c'est pour aussi, ça la fait rire, ça la fait rigoler,
0: c'est toi
3: tu vois.
0: Qui penses que c'est pour t'embêter, mais non.
2: Et
0: enfin, pour terminer, la chose à ne pas faire pendant un match de foot, c'est quand la personne, vite, elle va aux toilettes, elle est pressée à vos toilettes, et là, tu cries « Eh, bouge !»
2: Ça, c'est horrible. Alors,
0: non, faut pas.
2: Je suis d'accord.
0: Faut pas.
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0: C'est pas mal, hein.
1: Ouais, c'est pas mal. Hein.
0: C'est pas mal, donc match au laser, ouais, ça. Ouais.
2: Un dernier.
0: Allez. Ah. Allez, vas-y, un dernier. Un dernier, on est chaud. Là.
2: Attention.
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2: Ah oui.
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0: Oui.
4: Katy Perry?
2: Non.
0: Non.
3: Ellie Goulding.
0: Oui.
4: Oh là là.
0: Oh le lover.
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0: Je l'adore. Comment il s'appelle?
2: Sangara. Oh, il faut que je retrouve le nom. Je te le dis tout à l'heure.
0: Monsieur Sangara.
2: Oui.
0: Monsieur, on vous fait un bisou. Faut venir nous voir. Hein. Vous êtes les bienvenus.
4: Cette
0: hein.
4: musique, elle est dans 50 nuances degrés.
0: Ouais.
2: Oui.
4: Tu mets l'autre là. Ça change tout. Hein.
0: Non mais, c'est-à-dire, si t'avais ça dans le film, tu sens que c'est le film piraté. Ouais, tu mets ça chez toi. Tu dis, c'est marrant. J'ai l'impression qu'ils ont pas eu les droits là.
1: Il y a un décalage là.
0: Allez, reste avec nous.
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0: Voici le top de Stouf aujourd'hui, ma petite Stoufette.
1: Oui,
0: de quoi on parle?
1: On va parler des profils Instagram qu'on suit, mais on déteste un peu.
0: Alors,
1: quand même. Hein.
0: Comme quoi, par exemple? Est-ce qu'il y aura du prof de sport là-dedans?
1: Bah, on va commencer par ce compte qui est la fille en vacances permanente.
2: Oui.
1: Donc, elle est à Bali en janvier, Dubaï en avril, Centura en août. Elle est toujours avec son petit maillot là devant la mer. Tu la vois de dos, les cheveux au vent, voilà. Ça t'énerve parce que tu sais même pas comment elle s'est payée toutes ses vacances et qu'est-ce qu'elle fout de sa vie.
3: Pour rien de ce jour-là.
1: Tu la suis, et puis comme un con, bah tu vas liker. Mais ça t'énerve.

0: Bon, on a eu une gastro de 3 minutes, on a l'impression qu'on a fait un gros bas avec 3 sumos. Et les filles, elles accouchent, elles sont nickel, maquillées, ouais. Filtrées. Même le bébé, il est filtré.
1: Prêt à sortir, quoi.
2: C'est vrai.
0: Même le bébé, il est déjà sponsorisé, tu vois, tellement il est beau. C'est incroyable comment ils font.
2: Et dernier profil Instagram qu'on suit et qu'on déteste, c'est Lex.
0: Ah non,
2: tu devrais l'unfollow, mais tu sais pas pourquoi tu le suis.
3: Tu le suis, mais tu le caches, tu le mets en restant.
2: Tu surveilles, t'analyses les posts, tu zoomes les arrière-plans pour savoir où il est, qui c'est qui est avec lui.
0: Tu fais ça, toi ?
2: Non, je fais pas
0: ça.
2: Ouais, j'ai fait ça. Tu scrutes, tu vois, tu cherches des petits indices.
0: Moi, quand c'est terminé,
2: tu dis est-ce que c'est
0: voilà. Moi, quand c'est terminé, alors je lui souhaite le bonheur, le tout ce que tu veux. J'ai ni haine ni viol. Alors, ce qui peut arriver après. Ne m'intéresse
2: mais
0: pas.
2: Mais voilà, c'est épuisant, c'est malsain de faire ça, et puis c'est caca boudin.
3: Ouais, non, et puis par contre, tu la dénonces au fisc aussi.
2: Oui,
3: ouais.
2: Oui.
0: Ah, mais de toute façon, bien sûr.
2: Oui, tu gardes un petit bibelot derrière, là.
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5: C'est ma femme.
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3: Ouais, elle est pas marrante. 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